0: QRV3 is en route.
1: QRV3 en route. Level 044.
2: 32 is en route.
1: Medic 32 is en route. Level 044.